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0: Yes. Nous disons tout le monde bonsoir. 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
1: 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Ça, c'est l'émission Pano, émission Peuple là. 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Et nous connaissons déjà pour le fêter 78e anniversaire, le 27 juillet qui vient là-bas. Vraiment, non?
0: 27 juillet.
1: Pour le gain, 78 ans.
0: C'est pas 78 jours, non? 78 ans, il va rester.
1: Ok, c'est pas 70 jours que lié. 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
1: 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Ce n'est pas jouet. 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
1: Oh, Kamen, bonsoir, la belle. 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
1: Ok, Kembela, merci. En forme. Respect vous, ok? Merci. Oh, sorry. Bon, salutations spéciales à tout le monde. Ok?
0: Pour que je me salue Kitchen Marcellus, qui a créé l'émission ça. Nous avons Nicolas François, qui est venu Kembe continuer. Et puis tous ces immigrations. Et Jack Rilas, ce sont des entités qui ont Kemba avec nous. Même gens à faire. C'est-à-dire que la consigne, c'est celle nous qui avons autant de septentrional normalement comme ça doit.
1: Yes.
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1: Yes, ça lui même pas d'apprendre Tropicana dans Florida là tout.
0: Ah oui.
1: Yes.
0: Pas d'apprendre.
1: Et monsieur travaille un peu pour Tropicana.
0: Un peu.
1: En tous les cas, comme je dis,

22 juillet, pour cet anniversaire, l'orchestre septentrional, en pile l'obeille. Et 27 juillet, gala d'anniversaire. 78 ans, il passe 78 jours. Bonne fête, l'orchestre septentrional, le doyen de la musique haïtienne. 70 hier, 70 aujourd'hui, 70 pour tout temps.

Bob Salier, tout animateur de rock à soi septentrional, n'importe quoi de quoi hier. Majuru, fêtez avec Diazou, enjoy.

À Rome El Jazar, septentrional. Jouer. 78 ans. Nous allons le fêter le 27 juillet, si tu veux. 22 juillet, concert d'anniversaire.

0: pense à Bella Moglo. C'est ta fête du 27 juillet. Monsieur Aprilax a fêté le 29 juillet. Yes!
1: Je
0: Maman, maman, maman, maman, maman.

0: M'a salé, ma chérie, ça c'est quoi? Bon travail, garçon.
1: Ma fait pas, ma fait pas, ma fait pas.
0: Ma chérie, ça c'est quoi? 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Continuez comme ça, bon travail.
1: Et mon gosse, nous besoin d'un pays.
0: Nous avons besoin d'un pays. Yes.
1: Magistrat, c'est quoi?
0: Bon travail.
1: Kembela, Kembela.
0: Oui, magistrat, c'est quoi? N'importe l'ombre qui a passé sur la radio, ça, oui. Nous n'avons pas de problème.

Je marche avec toutes mes dames, yo. Mesdames Delma, yo. Mesdames Borgaste, adieu. Borgaste, cola, yo. Moi, je vais vous faire un cadeau. La belle Marie-Ange Saïd-Robert, bonsoir.

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0: Yes! C'était Vanessa, jouée par l'Orchestre Septentrional, chantée par le vénérable, le grand libertaire, Michel Tassi. Après Vanessa, nous pourrons passer rapide dans Jacqueline, Jacqueline, en musique que nous pas jouons longtemps,
1: Moulon. Ah oui.
0: Yes.
1: Je m'appelle ici sur les idées à Carole. 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Je suis sur le Augustin.
0: Oh non. Oh,
1: Richard.
0: Bon. Musique la montée, m'a quitté le jouer. Musique la montée, m'a quitté le jouer.

0: Mon grand gars, visiteur dans Kaila. Il a fait un petit temps de nous. Nous avons fait une musique là.
1: On candidat.
0: Oh, son candidat.
1: Son candidat.
0: Oh, excusez-moi.
1: Son candidat. Nous, il parle de nous brusquement. Okay, on va nous secouer, député Daphné.
0: Oh, la belle Daphné. Bonsoir, la belle.

0: aquí. Yes, mamá. Aaron Díaz.
1: Septentrional, vous me limitez, jamais égalé. Ah oui, Diaz au cap, Diaz capa, Diaz play d'Haïti, dans tout pays, septentrional.
0: Là maintenant, des sons là, il y a 305, 893, 1320. Plus, fais ça pour moi. 305, 893, 1320. Votre fanatique, c'est en haut. Est-ce que nous là?
1: Et bien, nous avons un candidat qui est là avec vous là. Il va nous surprise.
2: Oui, c'est
1: quoi? Pas.
2: Oui, c'est quoi?
0: Regardez. Un grand gros monde dans le studio. Madame, demandez-nous pour nous ouvrir la radio. Si nous ne faisons pas ça, je vais quitter le choix. Attendez, parlez-nous, ok? 305, 893, 1320. Est-ce que nous là? C'est un public de bonsoir.
3: Bonsoir,
0: Diffy Beach. 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
1: Ça marche avec nous, depuis longtemps.
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4: Bagna bouteille.
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0: 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Ma mettre une minute pour vous, ok?
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0: 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Et quand ça mystère, il a fonctionné. Où j'étais à Haïti, il y a bouteille.
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7: 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C'est sénateur Claudie Casimir, on va aller pour l'émission. Hein. Nous demandons des populations Floride, là, voter sénateur Campbell pour nous, Daphné et Wando tout.
0: Merci. N'a pas avec toi, là, comme ça.
7: Votez pour nous.
0: 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Merci.
7: Merci.
0: Septembre Pupiste, bonsoir. 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Septembre plus de bonsoir. Bonsoir, bonsoir, bonsoir. Au bas après. Maman.

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1: Oui, parce qu'il est fatigué.
0: Yes.
1: Il a travaillé.
0: Ok, ok.
1: Vous attendez nous 5 sur 5?
0: Non, il n'y a pas qu'à attendre nous.
1: Vous attendez nous là?
0: Non, faut que il y ait casse, Morelon. 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Parce que je n'ai pas de consulta vine là. C'est quand on a un studio, on fait un gros audim ça. Faut que il y ait casse pour le temps de nous, pour nous parler avec lui. Ok? Est-ce que vous tendez là? Vous tendez 5 sur 5? Ok, d'accord. La madame, sénateur Daphné, m'a dit bonsoir. Son plaisir que vous là avec nous dans le studio. Moi-même, c'est Mr. Relax. Je crois que vous reconnaissez mon nom déjà. Parce que,
2: tout le temps.
0: Tout le temps, ça fait pas.
1: C'est bonjour, Mimité.
0: C'est pendant que je suis dans le studio là. 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Moi, Monsieur Relax, je joue musique, mais je ne fais pas politique.
2: Je joue musique pas.
0: Ok, je joue jazz. Je
2: joue jazz par moi-même.
0: Ok, d'accord.
2: Septembre.
0: Ok, merci bien de ce que vous là avec nous. 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Et Nabdi est super bon chez vous. 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Concernant des communautés, pas vrai?
2: Comment?
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1: 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N'importe quel candidat qui débarque et paye, la parler dans l'émission. Émission ça, parce que c'est payé pour parler. N'importe quel candidat qui nous a débarqué là. Je crois que c'est le premier candidat qui me recevra dans l'émission là.
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0: 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Hein? C'est nous là avec Mister Relax. Dis-nous, fais-nous connaître.
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2: Merci. Merci.
0: 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Ok, Amini. Merci, la belle. Ok. L'attendez-vous.

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0: Ou pas, on crase toute l'école, tout.
1: Pas la veille, pas la veille, septembre.

0: film. 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

0: Oui, maman.
1: Le programme est pour tout le monde dans le domaine de l'éducation. Tout professeur, tout le monde qui a une éducation, le programme est pour nous spécialement. Toute musique, ça, dédié pour nous spécialement. Tout professeur, tout le monde qui a la radio, qui a fait l'école, ça, c'est pour nous musique, ça, oui. C'est pour parler pour vous. Yes.
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0: Mari Ancel Robert, enjoy. 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
0: On a besoin de quoi?
1: Ah oui, il faut nous faire radio. C'est fait, il faut nous faire radio.

0: Maman, les dames entendent nous, 305, 93, 13, 20. 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
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Émission verticale. Et c'est une émission à tout casser.

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0: 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Pas un problème. 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Si vous voulez parler avec moi, il est encore. Composez le numéro 305-8-93-13-20. 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

Je suis l'Éternel, c'est là mon nom. Je ne donnerai pas ma gloire à un autre, ni mon honneur aux idoles. Seulement mon Dieu vous bat gloire, parce qu'il est digne de gloire. Bah, les gloires, attendez.

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2: Et voilà, quand il y a la vie, il y a l'espoir. La lettre et la loi tue, mais c'est l'esprit qui vivifie en elle, était la vie. Et la vie était la lumière des hommes. Voyez votre vie avec les yeux du Dieu d'amour, voyez votre vie avec les yeux de la foi et voyez votre vie avec les yeux du Saint-Esprit. Et malheur à l'homme qui s'est confié à l'homme. 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

0: Oui, les hommes qui ont fait quelques bagailles, mais ou même Jésus.
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Voilà. Haïti pleure dans le silence. Allons avancer avec notre méditation de ce matin. 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

0: 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En vérité, je vous le dis, celui qui écoute ma parole et qui croit à celui qui m'a envoyé a la vie éternelle et ne vient pas en jugement, mais il est passé de la mort à la vie. En vérité, je vous le dis, l'heure vient et c'est maintenant où les morts entendront la voix du Fils de Dieu. Et ceux qui l'auront entendu vivront. Et en effet, et comme le Père a la vie en lui-même, ainsi il a donné au Fils d'avoir la vie en lui-même. Et il lui a donné le pouvoir d'exercer le jugement parce qu'il est Fils de l'homme. Et ne vous en étonnez pas, car l'heure vient à tous ceux qui sont dans les tombeaux entendront sa voix, et ceux qui auront fait le bien en sortiront pour la résurrection et la vie, et ceux qui auront pratiqué le mal pour la résurrection et le jugement. Parole du Seigneur, assoyez-vous. Grâce vous dit à Dieu. Éternel, voici ta parole. Ta parole est la vérité. Efface-moi complètement et que la chair se taise et que l'esprit vivifie. Il en est ainsi au nom de Jésus-Christ de Nazareth. Amen.
1: Amen.
0: Et nous avons un texte en face nous là. Et nous entendons écho déjà fait. En vérité, je vous l'ai dit, l'heure vient où c'est maintenant où les morts entendront la voix du Fils de Dieu et ceux qui l'auront entendu vivront. Avec bon Dieu, amen. 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Donc, si résurrection pas encore venu, il dit maintenant, les gens qui tendent, ils vivent, ils ont la vie éternelle. 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

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L'âme, le corps et l'esprit. 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
1: Merci beaucoup, docteur Aude. 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

7816, dos dossiers de 13652-786-227-3652. Bonjour, auditrice, auditeur de 13AM, c'est Woodney Joseph pour la présentation de Café Latino. Nous remercions le ciel qui, nous remercions Dieu qui, dans sa grâce, nous a fait grâce et en nous conservant aujourd'hui encore la vie et en nous permettant d'être ensemble une fois de plus. Et ce jour-là, c'est le deuxième lundi du mois de juillet. Nous voyons que nous avons mangé le premier tranche gâteau déjà, nous avons mangé le premier 6 mois déjà. Et par la grâce de Dieu, la communauté a, eh bien, elle est de goutte, la communauté a, après juillet, puisque Latino Medical Center pour la santé, la calé, et c'est une grâce dont nous sommes l'objet de la part de Dieu. C'est pas parce que nous sommes bons et nous ne connaissons que personne, c'est parce que Dieu, dans sa grâce, a choisi de nous faire grâce, quoi. 786-227-3652, mesdames, messieurs. Et 786-227-3652, Orlando, bonjour. 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Donc, Noëli, donc, il y a son nécessité pour continuer à mettre moun, à mettre emploi à nouveau. Donc, il y a besoin de monde qui connaît tout, qui peut entraîner. Et Michel, merci pour la mise en ordre. Mesdames, messieurs, bonjour et bienvenue à cette nouvelle aventure de Café Latino. Et moi, votre serviteur, je suis à votre service jusqu'à 8h et c'est Gérald Normand qui va ouvrir la cérémonie du jour. 786-27-36-52. Une chanson d'une

786-227-3652-7-426. Devin 76-52, c'était Gérard Lenormand, chanson d'innocence. Mesdames, Messieurs, bonjour et bienvenue à l'émission du jour. 786-227-3652, Mesdames, Messieurs, 786-227-3652, quel que soit Kotoye, dans Dit, dans Bawad, dans Palm Beach, dans Orlando, et bien, Go Latino qui est tout près. C'est ça nous fait pour nous vivre. Que les coulis à même, 786-227-3652, 786-227-3652. Cette chanson est à toi, à notre amour, à notre passé, notre passé glorieux, à notre proche premier rendez-vous. Oui, à toi, Jodassin. 786-227-3652.

786-227-365-200, ainsi señores. 786-27-36-52. 786-27-36-52. 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Qu'adviendrait-il d'un bateau si la mer n'existe pas? Qu'adviendrait-il de ce ciel s'il n'y avait pas les étoiles pour nous éclairer? Et qu'adviendrait-il de moi si toi, tu n'existais pas et si tu ne m'avais pas donné l'amour de sa pureté originelle, le jour où nous nous sommes, le jour béni où nous nous sommes rencontrés? Qu'adviendrait-il de moi? Je serai perdant et perdu dans ce monde qui vient et qui va. 786 de 27 et 6 semaines.

Amaro Morir, c'était Danny Rivera. Et il y a seulement deux possibilités dans cette vie, où on est en amour, ou bien c'est la mort, tout simplement. C'est la mort dans l'âme. 786 27 36 52 pour toutes ces raisons. Je t'aime.

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Et j'aime aujourd'hui encore cette chanson que tu me chantais souvent, cette chanson qui faisait couler tant de larmes dans mes yeux. 746-2-736-52. 746-2-736-52.

C'était Michel Thor, 786 de 27 36 52. Mesdames et messieurs, c'est la fin de la cérémonie de ce matin. C'est avec plaisir que je voulais présenter. Et je suis Godney Joseph. Permettez que je prenne congé de vous et je vous laisse en compagnie de Philly Fender qui aura le dernier mot. 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Bonne journée.

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0: Merci pour l'Éternel. 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
1: On suit Radio Mélodie, la tellement chez qu'on est dans les web, suivre Radio Mélodie, la radio du monde, la mélodie des mélodies. Bonjour, bonsoir tout le monde, ici Samuel. Merci à vous. Merci d'être branché Radio Mélodie, Radio Monde là. La différence c'est nous, l'émission c'est nous. Comment yo fait radio, c'est nous. N'a salué tout le monde qui branche radio. Nous disons merci pour fidélité, nous disons merci pour tout ce fait pour Radio Mélodie US, www.radiotelemélodie.tv avec le pasteur Samuel. Et on va évidemment retrouver Milad, petite fille peuple là, petite fille communauté à Milad. Nous allons chercher Milad. 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Maison funèbre, communauté haïtienne. 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Qui est-ce que vous dites? C'est votre communauté haïtienne, nous parlons là, non? 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On va suivre Radio Mélodie. La radio du monde, la mélodie des mélodies. Samuel Flowers, Samuel Pompfinet, Samuel Pompfinet, Samuel Flowers, Radio Mélodie. 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

0: Salut, docteur Maka qui branche Radio Mélodie. 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On allez.
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Ou à suivre Radio Mélodie, la radio du monde, la mélodie des mélodies. Nous saluons très fort, nous disons merci pour fidélité. 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

0: pas venir. On attend tout le monde indistinctement. 786-356-0075. 786-356-0075. 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
1: Très professionnel, bonjour.

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0: bonnes nouvelles. 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
1: 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La mélodie des mélodies, nous saluons très fort, c'est la fin de cette émission. Merci d'avoir suivi notre comédienne de la communauté haïtienne Is Next. Il s'agit de Marguerite, comédienne Casamajor, tout à fait, comédienne pays. Marguerite, nous saluons, bisous, allez.
2: Allez, sous-affaire pour nous.

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1: Seigneur, aujourd'hui c'est lundi, 13 juillet. Père, une nouvelle semaine s'ouvre devant nous. Avant de faire le premier pas, nous choisissons de nous arrêter dans ta présence. Car nous savons qu'une semaine commencée avec toi est une semaine remplie d'espérance. Merci pour le souffle de vie. Merci pour cette nouvelle journée. Merci pour cette nouvelle occasion de voir ta main agir dans nos vies. Seigneur, nous te consacrons cette semaine. Marche devant nous. Éclaire notre chemin lorsque tout semblera incertain. Donne-nous la sagesse de prendre les bonnes décisions. Le courage de rester fidèle à ta volonté. Lorsque les défis se présenteront, sois notre force. Lorsque le doute voudra s'installer, rappelle-nous que tu tiens notre avenir entre tes mains. Père, bénis le travail de nos mains. Protège nos familles. Ouvre les portes que personne ne peut fermer. Et éloigne de nous tout ce qui ne vient pas de toi. Nous déclarons que cette semaine sera une semaine de paix, une semaine de faveur, une semaine de bonnes nouvelles. Et une semaine où nous verrons ta fidélité se manifester. Nous avançons sans crainte, parce que tu marches devant nous. Dans le nom glorieux de Jésus-Christ, j'ai prié. Amen.
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5: 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Passez une très bonne journée, les amis. 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

Aimables auditeurs de la WLQY 1320, que la paix de Dieu soit avec vous. Nous sommes à l'heure de la prière. Parole bon Dieu, pour aujourd'hui à trouver la somme 145, versets 1 à 5. Louange de David. Je t'exalterai, ô mon Dieu, mon roi. Je bénirai ton nom à toujours et à perpétuité. Chaque jour, je te bénirai et je célébrerai ton nom à toujours et à perpétuité. L'Éternel est grand et très digne de louange, et sa grandeur est insondable. Que chaque génération célèbre tes œuvres et publie tes hauts faits. Je dirai la splendeur glorieuse de ta majesté et je chanterai tes merveilles. La parole du Seigneur est bénie. Nous invitons à prendre une attitude de prière. Bien-aimé Père Céleste, nos âmes te louent et te bénissent pour les multiples bienfaits nous avons été l'objet de ta part. En effet, Seigneur, depuis notre tendre enfance jusqu'à cette présente minute, il t'a plu de veiller sur nous, d'assurer notre sécurité. Et nous pouvons bien nous écrier Ebenezer, car jusqu'ici, tu nous as secourus. En ce moment précis, Seigneur, nous demandons pour gain pitié. Gain pitié pour chacun de nous qui branchés. 13-20 dans le moment ça. N'a demandé pour pardonner faute nous, pardonner péché nous et quitter nous, et puis faire nous grâce. Nous besoin de présence au Seigneur dans la vie nous, parce que en pile dans nous a fait face à un pile problème, des problèmes de santé, des problèmes sentimentaux, des problèmes financiers, des problèmes au niveau des foyers, des problèmes de travail. Ô Père Céleste, gain pitié pour peur pour moi. Gain pitié pour petite fille qui font confiance en moi. Gain pitié pour petite garçon qui font confiance en Seigneur. Voulez au secours de tes enfants dans un moment ça. Gain l'autre qui gagne des problèmes spirituels, ô Père. Tu es le médecin de l'âme. Dis-moi délivrance dans un moment ça. Gain l'autre qui persécuté dans le travail, persécuté dans la maison, yo. Persécuté dans le voisinage. Dis-moi délivrance, non, Seigneur. 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Seigneur, où est comment bandit pour un pays, où est comment malfaiteur pour un pays, où est comment criminel pour un pays, Seigneur, voyez, garde Haïti dans le moment ça. 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Une guérison que a cherché, une délivrance que a cherché, pour capable de crier, c'est l'Éternel qui est Dieu, c'est l'Éternel qui est Dieu. Merci d'être autant de cœur à nous. 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La paix de Dieu soit avec vous tous. C'était avec vous, pasteur Milien Obed, pour la séquence L'heure est à la prière.

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1: 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Et à tout à l'heure.
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0: 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Yes, sous nom des airs. 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
1: Il connaît combien.
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9: 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Nous n'avons pas de programme.
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2: Exactement 6h avec 7 minutes. Aujourd'hui, c'est lundi
7: 13 juin 2026. 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

Il fait sombre, c'est ce qu'indique le temps. Et que faire pour que vienne le printemps? Le désir de vivre nous invite à réfléchir à toutes les joies qui peuvent nous faire sourire. Alors que nous sommes éloignés de la terre natale, nous vivons les réalités du destin fatal. Quid de nos problèmes? Quid de nos inquiétudes? L'important, c'est de changer nos vieilles habitudes. Vous qui vivez les cauchemars du temps présent, ne perdez pas la lucidité du courage fascinant. Le cyclone des tourments disparaîtra au fur et à mesure, malgré que les hommes jouent les plus durs. Il fera beau demain si nous y croyons. Pour y arriver, nous chanterons tous à l'unisson que c'est beau la vie quand on aime à joie infinie.

0: Mesdames, messieurs, bonsoir. Bienvenue sur la Radio Alliance. Tous les lundis soirs, à partir de 7h, la Radio Alliance vous salue. L'UB Sinclair, qui est l'homme, le président de la radio, et son confrère Ludner Beauvoir. Restez à l'écoute jusqu'à 8h. Bonsoir tout le monde et bienvenue. Et sans perdre de temps, notre confrère L'UB Sinclair, notre pasteur, et ensemble en tout, confrère L'UB Sinclair, bonsoir et bienvenue mon frère.
1: 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Mesdames, messieurs, je suis très heureux d'être avec vous ce lundi. Gardez le sourire comme à l'accoutumée avec Pasteur Henri-Claude Moïse et L'UB Sinclair. Pasteur Henri-Claude Moïse, bonsoir et bienvenue.
2: Merci, frère Sinclair. On a salué l'ami Beauvoir et on a salué toute la communauté du même coup qui nous écoute depuis le sud de la Floride. 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Donc, si vous habitez Miramar ou bien les environs, on parle bien sûr de zones comme est Hollywood, comme est Hallendale, Cooper City, Pembroke Pines, Carroll City, Miami Gardens. Là, maintenant, ou pas trop loin, ou seulement à quelques bonnes 10 minutes en voiture, capable de rejoindre nous chaque dimanche et à partir de 11h30, nous débutons nos services. Donc là, maintenant, la louange, pas vrai, la prière et ensuite l'instruction de la parole, c'est l'essentiel de nos services du dimanche à partir de 11h30. Donc, si réellement on a des soucis pour passer son temps d'adoration et avec des frères et sœurs qui sont dans la foi, eh ouais, au capable de rejoindre nous à partir de 11h30, les dimanches. Les dimanches, 11h30, 1h30, c'est la bonne formule. Donc, rejoignez-nous donc, dimanche Cap Vénila, c'est troisième dimanche. C'est dimanche des dames, dimanche côté mesdames, yo parle à l'honneur, c'est eux-mêmes qui pourraient aller desservir menu adoration, menu musical là. Donc, on a bien content gagner yo avec nous. 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Donc, on a continué. Et ce serait parce que nous-mêmes, nous sommes l'église, c'est le royaume de Dieu, nous, ouais. Et pour moi, c'est l'évangile, on fait avec ses amis, nous n'avons aucun problème ensemble avec vous. 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
2: 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C'est 26 mois ça, 26 juin. 26 juin, alors nous disons 13 jours, nous avons un programme, nous avons 3 jours de réveil, mercredi, jeudi et puis vendredi 24, ensuite le 26, nous avons pour nous la vérité, pour être tout franc avec vous, nous avons 2 jours de prière lundi et mardi, prière, pas vrai, et ensuite dans mercredi, nous avons commencé avec soirée de réveil. Nous avons un bel thème, Anissa, thème nous dit « Ma grâce te suffit », son thème que le Seigneur inspire. Moi, ma grâce, de quel que soit sorier, fais bon Dieu confiance parce que l'Éternel te dit, l'apôtre Paul, ma grâce te suffit, ma grâce te suffit. 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
3: Et écoute, réciproquement, salut tout le monde.
2: D'accord, je fais. D'accord.
3: 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Voilà, mesdames et messieurs, nous attendons pasteur Antoine Moïse. 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
4: 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Je dis à m'a pas la rencontre, parce que mon investi l'argent, et que il investit l'argent automatiquement selon le montant qu'on investit. 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

0: 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Mesdames, messieurs, son coûte 7h36 minutes de quelques secondes. 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
0: Merci beaucoup, confrère Louis Bézéclair, et rendez-vous encore même heure lundi prochain pour notre émission de la Radio Alliance. Bon, au revoir tout le monde.